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1: 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Non,
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valable. Avant de commencer à prêcher, la profitez-vous et une bonne fête pour tout haïtien qui a fait des fêtes aujourd'hui à même.

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0: 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Et donc, allô, bonjour, bon Dieu béni.
1: Bonjour,
0: c'est bon Dieu béni. Je suis content de recevoir vous. 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

0: Allô, bonjour, bon Dieu béni.
1: Bonjour, Père.
0: Bonjour, Sam, bon Dieu béni.
1: Content
0: de recevoir matin. Si c'est. Merci en pile.
1: On va faire un groupe sorti dans le col.
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0: Yes, donc les chemins semblent trop longs, pas oublier pour y aller. Allô, bonjour, bon Dieu béni.
1: Bonjour, père.
0: Bonjour, c'est Louis, bon Dieu béni. Allô? Allô?
1: Allô, bonjour.
0: Bonjour, bon Dieu béni.
1: Bonjour, bon Dieu béni.
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1: Oui.
0: 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Pour la première fois, on a une émission. 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
1: Oui, c'est
0: Ok, bien, je suis content de me recevoir, c'est Yvoz dans l'émission. 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

0: Allô, bonjour, bon Dieu béni.
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0: 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Allô, bonjour, bonsoir, bon Dieu bénou.
2: Bonjour, Paul.
0: Bonjour, c'est bon Dieu bénou. M'content plus de me recevoir matin encore dans l'émission. Hein?
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0: C'est Gétri. On a les Gétri.
3: Bonjour, pasteur, bon Dieu bénou.
0: Bonjour, bon Dieu bénou. Moi, quand tu as recevoir ou qui tu as attendu, non?
3: C'est
0: Philippe. Ok, faut la date de l'année. C'est Philippe.
3: Bonjour, comment vous?
0: Nous, en forme avec Jésus de Nazareth.
3: Bonjour, merci, parce que je suis venu à la maison.
0: Amen. Merci en pile.
3: Onisha.
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3: Oui.
0: Oui.
3: Louchmi.
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0: d'accord, on a prié pour vous. Oui, nous déjà mettons en là.
3: Oui, bon Dieu, bien nous, parce que tout le monde a entendu.
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0: sommes tous une très bonne journée avec Jésus.
3: Même tout pas.
0: D'accord, c'est vrai. Bon, moi, c'est Vasami 43. Allô, bonjour, bon Dieu, bien nous.
4: Bonjour, Vasami.
0: Bonjour, bon Dieu, bien nous, content de recevoir. 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
4: Tanis,
0: maintenant. Comment?
4: Tanis. Oui, Tanis.
0: Ok, Tanis, maintenant. Quelques fois, Tanis, je m'attends d'où?
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0: 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Comme cliquez, tout le monde, frère. Tanis, Antino, Antino, à tout le monde. Eh bien, d'accord, frère Tanis, je suis content de vous recevoir dans l'émission matin. Pour qui ça prend prier pour vous?
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0: ah oui, voilà. C'est vous, me songez. Eh bien, d'accord, frère Tanis, nous allons continuer à prier. Attendez, faites bon Dieu confiance. Ah, ok, d'accord. Ok, pas un problème. N'a continué à prier pour Frère Tanis. 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Nous avons des amis qui sont sous l'île, mais c'est recevoir. Je suis content de recevoir Frère Tanis. Je suis très bien continué à prier pour vous. 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Allô, bonjour, bon Dieu béni.
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0: Merci, vous-même aussi. Bonne journée avec Jésus.
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0: 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Allô, bonjour, bon Dieu béni.
6: Bonjour,
0: Sam, bon Dieu béni. On est content de recevoir au matin. Hein?
6: C'est Miguel Land.
0: Bon Dieu béni, c'est Miguel Land. 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

0: bravo bon Dieu pour protéger
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1: Merci un pile.
0: Et puis, je suis content parce que depuis que je suis couché sur la radio, je suis en fait samedi.
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0: Parce qu'il y a une bonne journée.
1: D'accord, merci un peu, le même aussi. Parce que très bonne journée avec Jésus de Nazareth.
0: Merci.
1: D'accord, c'est pas bon. 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
1: 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Passez une très bonne journée avec Jésus.
0: Merci
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1: 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Et bien, donc, ça permet que des fois, j'ai une petite difficulté pour entrer dans l'émission. 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
1: 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Avec ça, nous allons faire notre bon petit problème.
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0: 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Donc, moi, je suis content un peu. Je vais te recevoir, M. Tobasson. Très, très, très bonne journée en bas protection de la vie. À. 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
0: c'est vrai, mais on va monter dans l'émission, on va faire ça. Alors, on connaît, c'est comme ça, donc c'est avec un peu de difficulté pour qu'on va entrer, ok?
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0: Allô, bonjour, bon Dieu béni.
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0: 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Vous êtes branché, je vous passe une très bonne journée avec Jésus de Nazareth.
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0: Allô, bonjour, bon Dieu béni. Bonjour, c'est bon Dieu béni.
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1: Oui.
0: D'accord, c'est Simone. Quelque temps, pas tant d'hommes, contacte moi aussi vos matins, c'est Simone.
1: Comme ça,
0: c'est Simone. Pourquoi ça vous prie pour c'est Simone?
1: Protection. Guérison.
0: Qui bon dit protéger au nom de Jésus-Christ de Nazareth, qui bon dit guérir au nom de Jésus.
1: Oui.
0: D'accord, protection, guérison. C'est Simone. Ok. Eh bien, d'accord, passons très bonne journée, c'est Simone avec Jésus de Nazareth.

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3: 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N'a pas mettre depuis faute la dedans via notre studio, un studio qui est très fantastique, très sophistiqué. Et en outre, si tu as besoin, et donc en riche programmation matin, surtout, pendant que nous en avons, c'est 954-890-1027. Pas oublier, nous avons plus que 8 lignes téléphone là, qui fonctionnent normalement. Et l'on a besoin de relayer l'émission Tasse Café Choua. Ou car il est directement dans 954-890-1017-1027 pendant que nous faisons Choua. Et nous saluons tous les amis de près et de loin. 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Quand il y a la ville, il y a de l'espoir. La lettre, la loi tue, mais c'est l'esprit qui vivifie. En elle était la vie, et la vie était la lumière des hommes. Voyez votre vie avec les yeux du Dieu d'amour. Voyez votre vie avec les yeux de la foi. Voyez votre vie avec les yeux du Saint-Esprit. et voyez votre vie avec les yeux de Jésus-Christ de Nazareth. 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

0: Bonjour Michel, Nabdi, bonjour à tout le monde qui a écouté nous. C'est un réel plaisir pour nous avec vous. 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
1: Merci beaucoup, Léonard.
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2: Bonjour, Michel. Nous saluons toute communauté haïtienne de Miami qui a pu écouter nous à présent. Ça, on dit, ah, c'est ça. 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

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Michel, bonne journée, que Dieu vous bénisse.

Muy buenos días, señoras y señores. Aquí está a sus órdenes. Auditrices et auditeurs de partout, bonjour. Je suis Wendy Joseph pour la présentation du jour. Je salue et remercie toutes celles et tous ceux qui ont choisi de s'associer à la 13h ce matin pour qu'ensemble nous fassions le tour du monde de musique. Je bénis le nom de l'Éternel d'éternité en éternité qui, dans sa grâce, aujourd'hui encore, nous conserve le mouvement et l'être. Et c'est du reste ce qui nous permet d'être ensemble. À Dieu soit la gloire, à Dieu soit la victoire. Michel, merci d'être ce général fidèle au poste. Merci d'être toujours au rendez-vous pour t'assurer que Café Latino et la communauté haïtienne, la communauté latino-américaine en général sont en parfaite communication. Merci pour ta générosité, ton amabilité et surtout ta convivialité. Mesdames, Messieurs, merci et bienvenue. Je suis Godin Joseph, je ne suis qu'un simple professeur d'espagnol et je vous remercie de me faire l'amitié de m'accepter chez vous, malgré mes limites dans tous les domaines. 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Pero nunca te olvidaré. 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Pueden robarme tu historia. Pero nunca te olvidaré. Même si un pile en pile te passe, même si vous t'avez abandonné, je ne vais pas chambler. Je ne vais pas tomber. L'amour qui a passé pour moi demain matin. Souffre, je ne vais pas couper. Je dis à même. Mais en vérité, Denis va pas changer, c'est vous-même. Même si vous avez dit mémoire, je ne vais pas chambler. Même si vous t'avez sauté pour voler l'histoire moi avec vous. En vérité, vous pensez que j'ai oublié, j'ai été comme gardé, j'ai été comme souri. J'ai oublié toute folie vous faites pour moi, toute misère passée pour moi. Je n'ai pas oublié. Mesdames, Messieurs, les spécialistes de la psychologie présentent l'oubli comme faisant partie intégrante de la mémoire. On ne peut pas vivre sans oublier. On ne peut pas vivre sans se souvenir. Et pourtant, les gens qui choisissent de se ranger dans la catégorie des ouvriers du genre romanesque ne peuvent pas oublier. Monde qui n'aime pas qu'on oublie. D'ailleurs, la gratitude naît de l'oubli. De oublier ça, mon fait pour son ingrat. Oublier sa maman fait pour vous, oublier sa papa fait pour vous, oublier sa monde fait pour en général, ou son ingrat. Oui. Oublier sa boubou tout fait pour vous, oublier sa matin fait pour vous, sa mari fait pour vous, appétit tout fait pour vous. Pas le babis à nous. Enrique Iglesias ce matin indiqué, même si un pile temps passé, mon pape j'en oublié. Il y a des gens qui n'ont pas oublié, il y a des bagailles qui n'ont pas oublié. D'ailleurs, l'oubli est dangereux. Parce que s'oublier ça, bon Dieu fait pour vous, on va perdre la foi un petit moment. Ellen White, qui est son prophétesse adventiste, lui dit que nous n'avons rien à craindre si ce n'est d'oublier comment Dieu nous a conduits dans le passé. De vous oublier que tout sorti, de vous oublier qui est souillé tout, et l'oubli qui est souillé. Vous ne pouvez pas dire l'identité.

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Et ça que fait Daniel Rivera dit, c'est deux bagages. C'est ou bien on aimait.

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Et le gars là, les plus loin, je dis qu'il n'a pas besoin de pillage lui-même. Il n'a pas besoin de l'or, il n'a pas besoin de diamant. Ça seulement besoin, c'est un peu de tendresse. Et je me dis un petit bagage. Imaginez que le bon Dieu te fait créer Adam. Tout ça qui est sous terre, le bon Dieu dit Adam, il va le pouvoir sur tout, c'est lui qui va être bête ou non. Et puis malgré ça, il y a Adam, fin, il y a un petit monde, Captain Terre. Qui ça Adam qui est connu? Il y a un poulain qui est pour lui. Il y a un mal bourré qui est femelle bourré, il y a un coq qui est pour lui. Mais écoutez pas lui. Elle dit que pour ne pas toute richesse, tout le bagage sur la terre, c'est pour lui. C'est monsieur qui était plus riche, parce que tout le monde n'a pas monde sur la terre, qui a toute la terre pour lui. C'est cela d'un qui a toute la terre pour lui. Mais ça n'a pas empêché que j'étais manque au bagage. Parce que l'argent rend l'homme riche, mais l'amour nous donne le bonheur. Et c'est ça que fait Réal pour dire lui-même. Et ça, c'est seulement vrai, c'est tendresse. Dans mon tendresse, s'il vous plaît. Pas besoin de l'argent, pas besoin de bijoux, et pas besoin de bijoux, pas besoin de diamants, ça seulement, un peu de tendresse. 786 27 36 50.

parce que la tendresse, c'est la quintessence même de l'existence. Dis madame, on je t'aime matin avant de le travail. Dis Mario, yo merci parce que lui botte une fleur pour vous, bien tout simplement. Et parce que c'est Mario. Et il y a rien de plus beau, quel que soit cadeau bon monde. Et il n'y a pas de valeur plus que yon je t'aime, plus qu'un mot de tendresse, un mot d'amour et un mot de gratitude. Et Guillaume, l'autre citoyen qui prêle, dit pratiquement même bagalade. 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

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Là où il faut commencer, bon, c'est là ça pour vous. 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Mesdames, Messieurs, c'était Rodney Joseph pour la présentation de Café Latino. Je vous laisse avec la voix de Julio Iglesias. Je n'ai pas changé. Je suis toujours ce jeune homme étranger. Ce jeune homme qui n'était pas assez riche, mais qui avait le cœur rempli d'amour pour toi. Non, chérie, je n'ai pas changé. Mesdames, Messieurs, c'était votre serviteur, votre Joseph, pour la présentation de Café Latino.

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1: Mosaïque actualité, mais nous parlons de pause. Nous retournons, venez joindre nous tout de suite avec un pile l'autre information que nous déjà gagné pour.
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1: Bonjour Willem, bon jeudi. D'ailleurs, nous sentons tout près de nous le week-end. Le week-end qui arrive bientôt. Salutations à Pasteur Dorville et à la sœur Mathilde. Et aussi, Pasteur Siméon et la sœur Soyeuse. Et pour de bon, on y va. Et le professeur.

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1: C'est petit petit oiseau fait niche. C'est petit petit oiseau fait niche. Anessa ou commence travail et pour ouvrir tout bagay à la fois. Ou l'acheter machine, ou l'acheter caille et pour ouvrir marier tout. Mon cher, c'est petit petit oiseau fait niche. Ou pas qu'à gagner tout bagay un seul coup. Youn après l'autre, ou acheter sans besoin.
2: C'était Paul Lacaille avec Professeur Claude Aubry. Rendez-vous demain.
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2: 11h50 minutes et 45 secondes. 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
1: L'amour, c'est bon pour le moral, mais ici à la radio, pour l'instant, je dirais, la publicité, c'est bon pour le César. Et à tout à l'heure.
2: C'est avec une immense tristesse que nous vous informons du décès de Madame Josette Marceline Balthazar, survenue le 18 mai 2026, à l'âge de 78 ans. Madame Balthazar, connue sous son nom affectif Marceline, née le 3 mars 1948 à Saint-Louis-du-Nord, Haïti. Marceline a passé une bonne partie de sa vie à éduquer, former, inspirer les jeunes esprits. Elle est connue pour sa créativité, son talent et ses compétences dans l'art de créer des vêtements et au secteur économique de la mode. Elle a touché d'innombrables âmes dans le domaine de la santé. Marceline incarne l'amour, la bienveillance et le dévouement. Condoléances à ses enfants, Kervins, V, Carrie, Jennifer, Jimmy, Michael, Maggie, Coleman, Johnny, Simmons, Andrew, Kerlin, McDonald et Erika Charles. Ses petits-enfants, Teden, J, Pierre, Jimmy, Carrie Jr., Darian, Kayla, Kervins, Raya A, Esteni, Joy, sans oublier ses beaux petits-enfants et ses arrière-petits-enfants. Ses neveux et nièces, Lorna Lacroix, Isma Pierre, Nirva Balthazar, Monche, Ketroise Balthazar, Kim Saint-Louis, Fritz Gérald, Richie, Sidley, Isma, Germaine, Akman, Aksime, Doster, Myala, Milguin et Michael David, ainsi que les membres d'autres familles, cousins et connaissances inclus. L'exposition aura lieu le vendredi 5 juin 2026 entre 5h PM et 9h PM à Caballero Rivero Southern Funeral Home, 151 West Dixie Highway, North Miami, Florida, 33181. La cérémonie religieuse se tiendra le samedi 6 juin 2026 à 9h30 AM en l'église Haitian Evangelical Baptist Church, 14455 Memorial Highway, Miami, Florida, 33161, suivi de l'inhumation à Caballero Rivero Southern Memorial Park, 15000 West Dixie Highway, North Miami Beach, Florida, 33181. Pour info, appelez Jennifer Carey au 954-402-2462. Que la terre lui soit légère.
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9: Exactement, mesdames, messieurs, vous êtes sur le 1320. Il est exactement 1h17 à WAP suivre Longe Time Compass. C'est déjà jeudi, nous nous approchons vers le week-end. Avant même, nous recevoir Maman Gary, Nabdi Chab, bonsoir.
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9: N'a pas avancé avec émission, nous pour l'entrée dans Dilek Communauté A. C'est Doulox, Kantek, un autocel. 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
1: Avant de passer avec M. Gustinville, Nabdi Harry, bonsoir.
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4: 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Bonne écoute. Bonsoir.
1: Encore, mesdames, messieurs, c'est toujours un plaisir pour nous recevoir Maître Gustinville. 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
0: 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C'est ce qu'on a trouvé parmi nous autres, les intellectuels. D'où nous sommes comme polyglottes, nous embrassons, bien sûr, plusieurs langues. Il y a le créole, le français, l'anglais, et pourquoi pas l'espagnol. 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Merci beaucoup d'avoir suivi l'émission avec Audeur. Nous continuons à être avec vous dans la prochaine émission qui sera juste prochain à la même heure et pour cette même rubrique. Merci beaucoup. Bye bye. À la prochaine.
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0: Nous allons applaudir très facile, s'il vous plaît.
1: Yes. Merci.

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Bonjour, bonsoir tout le monde, ici Samuel, merci à vous, merci de débrancher Radio Mélodie, la radio du monde. La mélodie, la mélodie, bonjour, bonsoir. Courrier Sentimental en train dans Cayo. Nous émettons depuis North Miami, Florida. 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Bonjour, bonsoir, ici Samuel. Nous saluons tous les amis, tous les internautes de New York qui branchent par tout le monde, qui ont branché mon émission. Je vous dis merci d'être branché Radio Mélodie, la radio du monde.

Nous bénissons le Seigneur. 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Nous bénissons, nous disons merci, permettons d'entrer en studio Radio Mélodie pour nous présenter l'émission Courrier Sentimental à la communauté haïtienne. Nous disons merci, Seigneur, et nous bénissons. Nous espérons assister, nous, et nous croyons assister, nous. Nous disons merci d'avance, nous prions au nom de Jésus de Nazareth.

0: il est là, il est toujours là, il ne part jamais là. Vous sur Radio Mélodie, la radio du monde, la mélodie de Mélodie, n'a pas salué tout le monde, partout le monde qui branche la radio sur Internet, nous disons merci pour fidélité. Nous disons merci, merci beaucoup, parce que vous branchez la radio Mélodie. 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
4: 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Vous comprenez? 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
2: 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C'est la fin de cette émission. Merci de l'avoir suivi. 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Bonjour, bonsoir. 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Michel a repris l'antenne de 13-20 AM de sur Radio Mélodie US en www.radiotelemélodie.tv avec Pasteur Samuel. Bisous. Relève ma pré-émission 746-357-5046. 746-357-5046. Bonsoir. Allez, bonne soirée à vous. 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